0: C'est moi, c'était toi, c'était toi, c'était quoi le cas?
1: Je vois inox, sortez les mouchoirs.
0: Quoi?
1: Sortez les mouchoirs.
0: Quoi?
1: Sortez les mouchoirs. Oh, je connais Michou.